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1: 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Merci d'être à l'écoute en ce samedi soir. C'est un plaisir de vous accompagner jusqu'à

Fans de sport, je m'adresse à vous en ce samedi soir parce que demain à 13h au Stade Desjardins de Thetford, c'est l'Inikenva Baseball qui reçoit la visite de Coaticook. Donc, manquez pas ça, rajoutez le tout à votre horaire et on se retrouve dès 13h pour ce match. Merci d'être à l'écoute en ce 4 juillet. C'est un plaisir de vous accompagner dans votre soirée.

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Donc, si vous voulez découvrir justement ce prochain album qui est une œuvre dite pop cinématographique bilingue. Donc, c'est très intriguant le tout, très poétique. 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Ça explore la résilience, la transformation. Et vous allez pouvoir voir le tout le 9 juillet à 18h. Si vous voulez plus d'informations, vos billets, dirigez-vous sur lecarré150.com. Merci d'être à

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Un bon samedi soir, on est le 4 juillet. C'est un plaisir de vous

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samedi soir parce que demain à 13h au stade Desjardins de Thetford, c'est l'Unikenva Baseball qui reçoit la visite de Coaticook. Donc, manquez pas ça. Rajoutez le tout à votre horaire et on se retrouve dès 13h pour ce match. Merci d'être à l'écoute en ce 4 juillet. C'est un plaisir de vous accompagner dans votre soirée.

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Avec l'été, les terrasses, ben c'est le moment parfait, je trouve, pour découvrir des artistes. Et on a Noé Lyra avec le spectacle Oceanica qui va être présente le 9 juillet à 18h sur la terrasse Daniel Godreau du Carré 150. Donc, si vous voulez découvrir justement ce prochain album qui est une œuvre dite pop cinématographique bilingue. Donc, c'est très intriguant le tout, très poétique. On parle d'eau, de territoire. Ça explore la résilience, la transformation. Et vous allez pouvoir voir le tout le 9 juillet à 18h. Si vous voulez plus d'informations, vos billets, dirigez-vous sur lecarré150.com. Merci d'être à l'écoute. On se

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Un bon samedi soir, on est là.

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Victoriaville, un bon début de journée en ce 4 juillet, en ce samedi matin. Danaë Thériault qui vous accompagne aujourd'hui. Et c'est une grosse journée qui nous attend parce que premièrement, c'est la fête de la musique de Notre-Dame de Lourdes qui célèbre déjà sa 12e année. Donc c'est le moment d'aller faire un tour. L'accès est gratuit, c'est toute la journée et il y a des artistes de talent qui vont être là pour des spectacles gratuits. Il y a vraiment plein d'activités de prévues, une belle programmation. C'est parfait si vous voulez passer une belle journée en famille. Si vous voulez aussi apprécier les avantages et les bienfaits de la musique, le tout se passe à la fameuse fête de la musique de Notre-Dame de Lourdes qui se passe aujourd'hui. Donc, allez faire un tour en grand nombre.

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en buvant notre café ce matin, pourquoi pas se mettre à jour de tout ce qui s'est passé dans l'actualité cette semaine. Il y a même un article qui parle des blessures les plus communes lors de déménagement. Si vous vous êtes blessé cette semaine, peut-être que ça fait partie de cette liste que vous pouvez aller lire dès maintenant sur monvicto.com.

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En ce dimanche 5 juillet, pendant qu'on boit notre café et qu'on déjeune, pourquoi pas aller lire les essais routiers de Marc Bouchard, qui est notre collaborateur automobile, et il en sort un nouveau à chaque semaine. Donc, vous pouvez aller lire le tout sur montetford.com. On dirait que ça se lit bien là, pendant qu'on commence notre journée. Merci.

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C'est aujourd'hui que ça se passe dès 13h au stade Desjardins de Thetford. L'Uni Canva Baseball qui reçoit la visite de Coaticook. Donc, c'est à ne pas manquer. Et si vous cherchez quelque chose à faire cet après-midi, ben c'est quand même une belle activité. Là. Donc, manquez pas ça. Et vous êtes à l'écoute avec Danaë Thériault en ce dimanche 5 juillet. Merci de commencer votre journée avec

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2: Oh. Ben bon dimanche matin, tout le monde vous attend en compagnie de Richard Zetirois, Sylvain Caron. Je sais pas comment on a négocié nos contrats, mais on n'a pas le topant en tout.
3: Ben non, c'est, je te l'avais dit ça. Hein, à un moment donné, on était en semaine.
2: Ouais.
3: Le show est tellement bon. Pis on aime ça vous accompagner. On s'est fait dire par nos patrons.
2: Ben, travailler dimanche.
3: C'est ça.
2: On a dit on aime tellement ça faire de la radio, on en ferait tout le temps, puis ils nous ont écoutés. Parce que pour plusieurs, c'est un long week-end de la Fête du Canada.
3: Oui, parce que c'est un congé qui pouvait être déplaçable pour certains,
2: c'est
3: donc
2: ça.
3: On a choisi vendredi.
2: Ben, comme la plupart des gens ici à Arsenal Maison ont pris leur vendredi. Puis nous, ben, on travaille aujourd'hui. On va commencer ça avec CCR pour Creedence Clearwater Revival. Je l'ai bien dit. Hein?
3: C'est beau, ça.
2: Proud Mary, au meilleur de la musique.

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2: Ah, dimanche matin, ben, il y en a qui ont fêté un peu, qui ont pris un petit variable, c'est mon cas. Hey, un café, encore? Ça serait bon. Un café. Ben, encore toujours. Ben, encore, non. Un ou deux.
3: Oui, raisonnablement, on va dire.
2: Juste un ou deux petits verres. Ouais.
3: Tu m'as demandé?
2: Un café.
3: Non, c'est parce que t'avais rien qu'à demander avant le show. Faut que je paye ses pitons pendant ce temps-là.
2: Moi. Ah, non, je suis coincé ici. Parce que
3: c'est
2: si
3: ça.
2: Tu pars,
3: Ça explose. Là, tu vas parler pendant la musique. Non, oublie ça. Non, ça.
2: Si moi je pars, ben, on n'a plus les belles
3: voix. On est dans le trouble, c'est ça que ça veut dire.
2: Hey, on va écouter Yes, Owner of a Lonely Heart au meilleur de la musique.
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0: Avant une chanson du groupe The Police qui s'en vient, ben Sylvain Caron vient de m'apprendre que Sting, des Police, a décidé qu'il ne laissait pas d'argent à ses enfants à son décès.
1: Oui, c'est vrai, ça fait la manchette quand même à quelques reprises. Puis il y a des médias qui tentaient de relancer là-dessus, puis il semblait vraiment là, ferme. Non, non, non. Regarde, ils n'ont pas une scène.
0: Travaillez. Faites des bonnes chansons comme j'en ai fait. Ah. La chanson qu'on va écouter se retrouve sur leur premier album, Outland Dose d'amour. Sting, et d'ailleurs, quelques gars des Police ont habité en France pendant un certain temps. Ils se débrouillent bien en français. Les shows à Montréal, oui, Sting parle en français, Andy Summers aussi. Et la chanson a été écrite du point de vue d'un homme qui tombe en amour d'une péripétitienne.
1: Ah, mon Dieu, tu l'as très bien. Ouais, c'est le deuxième est plus facile à dire.
0: Oui, lui était dans un quartier où il y avait beaucoup de femmes qui offraient leur service pour te faire un petit café. Puis, Alors, pour comprendre la chanson de cette façon-là, voici Roxanne de Police dans un instant, ici au meilleur de la musique.
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2: Ah, je sais pas si les boss font exprès pour faire tourner des chansons que j'ai de la misère à prononcer. Ben, des fois, c'est le nom du groupe.
3: Oui, je sais.
2: Comme Smash Mouth, c'est pas évident quand tu le dis vite.
3: Smash Mouth.
2: Suppose Prestige, c'est pas facile.
3: C'est, je sais.
2: Au Fry Rimpre, ben, c'est correct qu'elle a pas de chanson. c'est pas un problème.
3: Hey, hey, mais vous allez être là tout de suite après, RBO. C'est vrai.
2: Oui.
3: En musique.
2: Ah, ça sent bien. Ben oui, on va écouter ça avec plaisir.
3: Oui, monsieur.
2: Hey, j'aime bien cette chanson, cet accrocheur. Can't get enough of you, baby. Les Smash Mouth, au meilleur de la musique.
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2: Oh. Ah, il y a tellement du bon soccer à la Coupe du Monde présentement. Oui. C'est un très, très beau tournoi. Puis les meilleurs joueurs sont les meilleurs.
3: Et là, le taux se rétrécit, vous comprendrez, ben oui. Évidemment, avec des équipes qui sont éliminées là, au fur et à mesure que le tournoi avance. Cet après-midi, on a à 16h, fin d'après-midi, le Brésil face à la Norvège.
2: Oh yeah!
3: Le Brésil, une des équipes favorites, oui. Évidemment, pour se rendre jusqu'au bout. Et le Mexique qui affronte l'Angleterre. Et c'est un match qui est présenté en soirée à 20h.
2: Voici The Offspring avec Why Don't You Get a Job au meilleur de la musique.
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2: Ben, c'est déjà tout, ça passe trop vite.
3: Ben, c'est ça qui est ça, parce que la musique est bonne. Ça va se poursuivre, d'ailleurs.
2: Ben, nous, Sylvain, on est de retour demain midi avec les Grands Bazous.
3: Ouais, ben là, c'est fini, là, les journées fériées, là. C'est, ça commence avec une semaine complète et régulière demain.
2: T'as-tu des vacances, toi, dans ton contrat, si tu sais?
3: Oui, il y a des vacances. Je te dirai pas quand, si je garde la surprise. Ils mettront un autre moins bon, là, mais pour...
2: Hey, j'ai mon contrat, puis j'en ai... Je vois pas de
3: ça. C'est à toi à négocier comme il faut.
2: J'ai mal de signer ça, cette affaire-là. Ouais.
3: L'as-tu lu au moins?
2: Hey, on est de retour demain midi, les Grands Bazous, au meilleur de la musique. Salut tout le monde. Bye. Bonne fin de week-end.
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2: 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Bon matin tout le monde, c'est Seb Galland qui est avec vous aujourd'hui. On attache notre ceinture parce que on part en spécial road trip pendant les prochaines heures. On fait jouer des chansons de char, des tunes de route, des tunes qui sentent le café de dépanneur cheap, les lunettes fumées, la valise garochée sur la banquette arrière et le fameux...
3: On arrête bientôt, j'ai envie de pisser.
4: C'est encore loin, grand Schtroumpf.
5: Oui, très loin!
2: Que vous soyez déjà sur la route en train de préparer les vacances ou juste dans votre cuisine avec l'air climatisé dans le tapis, on vous embarque avec nous autres. Montez le son, baissez un peu la vitre. Le road trip, ça commence maintenant. Dans les prochaines minutes, Ozier, Take Me to Church, chanson qui se gueule bien en auto. Eminem avec Houdini, ça c'était tout un retour sur disque pour Eminem. Mais juste avant, un classique qui restera toujours, un classique Smell Like Teen Spirit de Nirvana. Bienvenue!
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Vous rappelez-vous du temps où on parlait des tunes sur un album par leur numéro qu'elles avaient sur le disque? Comme, hey, as-tu écouté le nouvel album des Cowboys Fringants? Ah oui, ma préférée, c'est la 11. Ah, moi, c'est la 4. C'est quoi le titre déjà? Ah, je sais pas, c'est la 4, va voir. Donc, la prochaine tune qu'on écoute sur l'album L'Expédition en 2008 des Cowboys Fringants, c'était la 11. Je m'en rappelle clairement. Donc, tant qu'on aura de l'amour, chanson naïve. Moi, mon bout de préféré, c'est quand il dit...

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J'admire beaucoup le monde qui prévoit leurs vacances autour de la bouffe. Je respecte ça parce qu'au Québec, là, c'est pas juste les scènes extérieures, les terrasses. Il y a aussi une série d'événements gourmands, microbrasseries, produits locaux, des food trucks, festivals de bière, bouffe de rue. C'est rendu une vraie raison de visiter le Québec. Donc, si vous êtes sur la route aujourd'hui, peut-être à la recherche du parfait fromage squick squick, vous êtes dans le parfait road trip pour vous accompagner. La prochaine, Alex Warren avec Fever Dream. Ils seront au Centre Bell le 8

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1: Eh bien, le rêve de Coupe du Monde s'est arrêté pour le Canada, mais honnêtement, on peut quand même être fier. On peut parler d'un beau chapitre sportif. Canada qui s'est incliné 3-0 contre le Maroc en huitième de finale hier à Houston. Oui, c'est une défaite claire au pointage, mais le simple fait de voir le Canada rendu à cette étape-là dans une Coupe du Monde de quand même 48 équipes, ça reste un moment qui va laisser une trace. Donc, on n'est plus dans l'époque où le soccer canadien regardait les grandes nations en disant, bon, un jour, peut-être nous autres aussi. Là, cette année, non seulement on était dans le tableau, on existait, on dérangeait. Quand on dérange, ça veut dire qu'on fait quelque chose de pas pire. Et quelque part au Québec ce matin, ben, il y a sûrement un parent qui a regardé son jeune jouer au soccer en disant « OK, ben finalement, je me tape peut-être pas la route jusqu'aux pratiques pour rien. » Dans ce spécial road trip, les meilleures tunes pour faire de la route. Dans les prochains instants, les Red Hot Chili Peppers.
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1: 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Voici un duo qui dépêche.

Le prochain qu'on écoute dans le Road Trip, c'est un artiste québécois qui s'est taillé tellement une grande place dans le marché musical québécois qu'on peut l'appeler juste par son nom de famille, puis on sait c'est qui. On fait un test, si je vous dis Vallière. On pense tout de suite à Vincent Vallière, puis c'est la bonne réponse. C'est celui qu'on écoute dans les prochains instants. On aura aussi Talk avec Time Machine, mais voici Je marche comme on tombe dans le meilleur de la musique. 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

musique moderne est inspirée de ce qui a été fait avant. Depuis la chanson Blinding Light de The Weeknd, les sonorités synthétiseurs des années 80 se retrouvent tellement partout. Et ça fonctionne, ça vient chercher quelque chose, ça éveille la nostalgie. Bon nombre de nouveaux artistes qui ont compris ça. Et le prochain en fait pas exception. Trois chansons qui tournent de lui présentement sur nos ondes. Étoile montante, même je dirais comète montante. Voici Somber avec 12 to 12 dans ce spécial road trip.

0: vous avez déjà eu une discussion enflammée avec des amis sur les voitures électriques? Puis là, il y a tout le temps quelqu'un qui va dire « Ah, les chars électriques, ça prend tout le temps en feu! » Sauf que les chiffres racontent pas ça pantoute. Il y a des études scandinaves qui disent que les véhicules électriques auraient de 8 à 16 fois moins de chances de s'enflammer que les véhicules à essence. Ça veut pas dire que c'est impossible. Quand un feu de batterie arrive, ça peut être quand même compliqué à gérer, on se le cachera pas, là. Mais l'idée que le véhicule électrique est automatiquement une torche sur roue, ben c'est pas ça que les données montrent, là. Comme souvent, on retient l'image qui est spectaculaire, pas la statistique plate. Donc, morale de l'histoire, là, avant de partir un débat de parking au dépanneur, faut respirer un peu, faut prendre un café, puis se rappeler qu'un fait, c'est encore plus utile qu'un mononcle sur Facebook. Faites attention à ça! Dans les prochains instants, AC/DC, You Shook Me All Night Long.
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On est rendu dans cette période de l'année où il y a officiellement trois sujets de conversation, la météo, les vacances et les travaux de construction. Environnement Canada prévoit encore beaucoup de beau temps chaud dans plusieurs secteurs, des UV très élevés par certaines places, des genres de journées où tu pars juste pour une crème glacée puis soudainement tu réalises que t'as fait un mini road trip, que t'as oublié la crème solaire puis que la bouteille d'eau dans l'auto est rendue température plus que pièce, là, température souple. D'ailleurs, anecdote personnelle. L'autre jour, j'ai été faire mon épicerie, puis quand j'ai rentré ça dans la maison, j'ai échappé un ananas dans l'auto qui est tombé en dessous de mon siège. Je l'ai pas vu, je l'ai oublié. Il a passé deux jours à la grosse chaleur dans mon auto. Puis là, quand je suis rentré là hier, ça sentait, mesdames et messieurs, le jus tropical dans mon char. C'était incroyable. C'était comme pas désagréable. Je l'ai pas mangé, par contre. J'ai pas pris de chance, là, au cas où que je tombe malade. J'aurais pas été là un matin pour vous accompagner. Mais faites attention à ça, des ananas en dessous du siège, là, ça arrive bien vite. Voici Dracula, Tim Impala, dans ce spécial Road Trip sur les ondes de haut.

Le meilleur ami de mon ex. My ex's best friend, c'est le titre d'une chanson de Machine Gun Kelly qu'on écoutera dans les prochains instants. Et quand on entend le titre, on comprend déjà qu'il y a comme du drama dans cette histoire-là. C'est un des plus gros succès de la période où Machine Gun Kelly a délaissé le rap pour replonger dans le pop. Punk. Il avait été épaulé d'ailleurs par le batteur de Blink-182, Travis Barker, qui a produit la chanson avec Black Bear, qui ont signé une toune là, hyper accrocheuse. Ça a remis ce son-là en plein cœur des radios en environ 2020. Donc, montez le volume dans ce spécial road trip. Ça fit là. Machine Gun Kelly avec Black Bear, my ex's best friend. Hey.

0: Pendant qu'on pense aux vacances, aux barbecues, aux terrasses, il y a une autre réalité dans le nord du Québec, les feux de forêt qui donnent encore beaucoup de travail aux équipes sur le terrain. On parle d'à peu près 200 incendies actifs dans le nord de la province, environ 900 pompiers mobilisés, des renforts qui arrivent d'ailleurs au Canada. La SOPFEU demande clairement la collaboration des gens, surtout avec les interdictions de feux à ciel ouvert dans plusieurs secteurs. Donc, c'est pas le moment de se dire « Ah, on va se faire un petit feu, ça va rien changer ». Justement, en forêt, le petit feu peut devenir un grand, grand feu. Donc, aujourd'hui, si t'es au chalet, au camping ou proche du bois, là, on garde ça simple. On vérifie les consignes. Présentement, je suis en réseau partout au Québec, donc difficile pour moi de vous donner les consignes dans une région bien précise, mais ça prend deux petites minutes d'aller sur le sopfeu.qc.ca puis vous allez pouvoir éviter bien des mal de tête. Dans les prochains instants, frappe-moi avec ton meilleur coup. Hit me with your best shot, c'est Pat Benatar.
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On n'est pas encore là, mais presque. On commence à les sentir. Les vacances de la construction qui approchent au Québec, c'est presque une saison dans la saison. Et cette année, ça va être du 19 juillet au 1er août. Ce qui veut dire que dans deux semaines, les routes vont se remplir de roulottes, de glacières, de gens trop optimistes sur le temps de trajet. Puis au moins une personne par famille qui dit « Là, on va partir de bonne heure pour éviter le trafic. » Avant de partir à genre 10h45. Alors, si vous avez des réservations à faire, une tente à réparer, une glacière à retrouver, peut-être un itinéraire à prévoir, ben c'est le temps parce que les vacances de la construction au Québec, ça ne pardonne pas l'improvisation. Non, non, non. Vous êtes dans ce spécial road trip dans le meilleur de la musique. Oh, c'est Sébastien Galland qui vous accompagne. Voici Miles Smith avec...

Il y a des chansons qui parlent d'amour, mais il y en a d'autres qui parlent de ces relations où personne ne veut vraiment céder. High Road, qu'on écoute, c'est exactement ça. Chanson qui a propulsé Cole Wetzel vers son plus grand succès en carrière et la voix de Jesse Murphy qui apporte juste ce qu'il faut pour répliquer, pour qu'on ait l'impression d'assister à une vraie conversation entre deux ex. Donc, si vous la connaissez pas encore, il y a de bonnes chances qu'elle vous reste dans la tête. Voici High Road, Cole Wetzel avec Jesse Murphy.

0: Dans le monde du sport, on parle pas juste de soccer, parce que Montréal et les Olympiques, c'est vraiment une histoire qui semble jamais complètement terminée. Le Comité international olympique a confirmé que Montréal va être l'une des étapes de l'Olympic Q Series en 2028, avec environ 500 athlètes qui sont attendus dans des disciplines comme le BMX freestyle, le skateboard, l'escalade sportive, le basket 3 contre 3, le volleyball de plage et le flag football. Moi, je trouve ça écœurant. C'est pas des Jeux olympiques complets, mais c'est quand même un signal intéressant. Montréal reste dans le décor olympique international quand même, 50 ans après les Jeux de 76. Avouons-le, au Québec, on aime ça, les grandes idées. Mais c'est une réaction normale de s'arrêter deux secondes puis de se dire « Ouais, ça va coûter combien cette affaire-là? » On sait pas. Gangsta Paradise de Coolio qui s'en vient dans ce spécial road trip sur le meilleur de la musique. Oh, c'est Seb Galant qui vous accompagne tout l'après-midi.
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dans ce spécial road trip, on s'en va écouter un artiste qu'on a découvert à American Idol qui a bâti ce que peu de gagnants réussissent, bâtir une vraie carrière solide de telle qu'on oublie qu'il est associé à American Idol. C'est Phillip Phillips avec son folk rock qui vieillit vraiment bien et qui colle bien avec une journée road trip. Vous êtes dans le meilleur de la musique. 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

passé à côté de ce gars-là dans les dernières années. Morgan Wallen qui enchaîne les succès et Last Night, c'est devenu l'une des chansons country les plus populaires de la décennie partout sur la planète. On monte le son.

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1: Partir en road trip au Québec sans vérifier la route, c'est un peu comme partir en camping sans huile à mouche. Techniquement, c'est possible, mais moralement, c'est un peu risqué. Québec 511 affiche plusieurs avertissements en vigueur un peu partout dans la province. Travaux, circulation en alternance, restrictions de traversier, routes affectées par l'érosion ou même par les feux de forêt dans le nord. Donc, avec les vacances qui approchent, 2 minutes sur votre téléphone qui peuvent vous éviter un bon 45 minutes à fixer un cône orange en se disant « Ah, on aurait dû prendre l'autre chemin. Je te l'avais dit qu'on aurait dû prendre l'autre chemin. » Le vrai luxe de l'été au Québec, c'est pas l'air climatisé dans l'auto, hein, c'est de savoir dans quoi tu t'embarques avant d'être déjà pris dedans. Il est un monument de la musique, Lenny Kravitz, qui s'en vient dans les prochaines.
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Il y a certaines tunes qui donnent envie de taper du pied dès la première seconde. I Will Wait de Mumford & Sons en fait clairement partie. Une guitare, un banjo, une énergie super contagieuse. Mumford & Sons qui nous rappelle pourquoi le folk a connu un énorme retour au début des années 2010. Voici I Will Wait dans le meilleur de la musique.

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j'adore les groupes alternatifs indie qui sortent une chanson et qui deviennent super grand public, mainstream. Je pense entre autres à Tim Impala avec Dracula que maintenant tout le monde chante. Les Black Keys aussi ont sorti un bel exemple avec la chanson Lonely Boy. C'est vraiment cette chanson-là qui a fait exploser la popularité du groupe. C'était accompagné d'un vidéoclip plutôt étrange, petit budget. On voit tout le long un gars qui danse tout seul dans un stationnement, un lobby d'hôtel. Du côté des Black Keys, en fait, ils ont déjà dit dans une entrevue qu'ils pensaient que ça allait tomber aux oubliettes. Oh non, non, ça fait danser bien du monde. Et dans ce spécial road trip aujourd'hui, c'est un incontournable. Voici les Black Keys, Lonely Boy, dans le meilleur de la musique. Oh, vous êtes dans les week-ends avec Seb Galant. Oui.

0: Ce qui est intéressant avec le parcours du Canada à la Coupe du monde de soccer, c'est que même après l'élimination, on parle même plus de participation symbolique. Parce que le Canada a gagné 6-0 contre le Qatar, a perdu 2-1 contre la Suisse, a battu l'Afrique du Sud 1-0, puis s'est incliné contre le Maroc en huitième de finale. Donc c'est pas parfait, mais c'est une vraie fiche de tournoi. Pendant longtemps, on parlait du soccer canadien comme un sport en construction. Là, on commence à parler d'attente, de progrès, de relève, de déception aussi. Mais ça, étrangement, c'est bon signe. Vraiment. Vous êtes dans le meilleur de la musique spéciale Road Trip. Et la prochaine, je vous avertis, ça va peut-être vous rendre le pied pesant. Donc, respectez les limites de vitesse. House of Pain avec Jump Around.
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tune qui explose un peu par surprise, on en a parlé souvent. Austin, c'est un bel exemple d'achat qui a vu sa carrière complètement changer avec cette chanson-là, surtout avec la petite chorégraphie qui est devenue virale sur les réseaux sociaux. Mais au-delà de la tendance, au-delà du phénomène viral, c'est surtout une chanson country pop qui reste dans la tête et qui s'écoute bien quand on est en mode road trip.

dans les prochaines, une chanson qui n'a pratiquement pas besoin de présentation. On la reconnaît tout de suite parce qu'elle a été pratiquement la première d'un nouveau genre, c'est-à-dire la musique pop dance qui mélangeait des sonorités folk et country. On parle de Wake Me Up de Avicii, bien sûr. Le résultat est devenu un classique instantané. On la réécoute avec plaisir en mode road trip. Le

0: Québec.
1: Au Québec, il y a un moment très précis où les vacances deviennent réelles. C'est pas quand tu finis de travailler, c'est quand tu regardes le prix de l'essence avant de partir, le prix du gaz. Parce que selon les données des derniers jours, l'essence ordinaire tourne encore grosso modo autour de 1,70$, 1,80$ le litre dans plusieurs secteurs. Puis là, c'est sûr qu'on commence tous à faire des calculs de maths. Des maths avancées d'ailleurs à la pompe, là. Si je mets 40$, je me rends-tu au chalet ou est-ce que je m'en rends juste assez loin pour regretter d'avoir parti de la maison? Mais en même temps, c'est très québécois. On chiale sur le prix du gaz, puis 5 minutes après, on est sur la route avec un café, une radio Arsenal en background, puis là, il y a quelqu'un qui dit « Hein? On est-tu bien, hein? » Je suis d'accord. On est bien. Surtout avec la playlist de feu qu'on a pour vous autres après-midi en ce spécial de Road Trip. Le meilleur de la musique, c'est O. Seb Galland qui vous accompagne dans les prochaines Pour Some Sugar On Me de Def Leppard. On retourne dans les années 80.
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de l'ambiance légère avec un artiste qui sait enchaîner les succès. Kane Brown qui nous arrive avec une chanson qui sent l'été, les amis, les bons moments, monter le volume. Voici Two Pairs dans le meilleur de la musique. Hey.

0: l'été au Québec, on saute vite dans l'eau. En tout cas, moi, personnellement, là, j'étais un poisson. Donc, lac, piscine, rivière, spa, peu importe, dès qu'il fait chaud, on devient tous un peu amphibiens. Il y a la Société de sauvetage qui recense, par contre, déjà 22 noyades présumées non officielles au Québec en date du 3 juillet. C'est le genre de chiffre qu'on n'a pas envie d'entendre un dimanche d'été, mais justement, c'est pour ça qu'il faut le dire. La surveillance, c'est pas juste je jette un œil de temps en temps pendant que je texte, là, c'est surtout avec les enfants. Faut un adulte clairement désigné, pas trois adultes qui pensent chacun que l'autre surveille. Ça, c'est le piège classique. L'eau, c'est du plaisir, mais la personne qui surveille, elle doit pas être en mode multitâche avec des nachos, mettons. C'est Seb dans les week-ends jusqu'à 16h. Le meilleur de la musique, c'est eau. On est en plein spécial road trip. Le road trip, par contre, c'est dans le cœur. Fait que même si vous êtes à la maison, vous pouvez quand même faire partie du spécial road trip, absolument. Surtout avec la prochaine qui s'en vient, Joan Jett avec I Love Rock'n'Roll.
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savez, des fois, il suffit seulement d'une chanson qui agit comme une tape dans le dos, qui veut dire « Relax, t'es pas si pire que tu penses ». Jimmy Eat World fait ça mieux que tout le monde avec la chanson « The Middle », un hymne des années 90 à ceux qui doutent, ceux qui cherchent leur place et ceux qui ont juste besoin d'un bon refrain pour partir en road trip. Voici Jimmy Eat World avec « The Middle » dans le

Pendant quelques minutes, on va replonger à cette époque où la plus grosse pression, c'était de rentrer avant que les lumières de rue s'allument. Aujourd'hui, les responsabilités nous rattrapent un peu plus vite. 21 Pilots le résumé mieux que personne. Voici Stressed Out dans le meilleur de la musique.

0: À l'urgence, crier, ça sert vraiment à rien. Petite mise au point utile aujourd'hui. On rappelle aujourd'hui que le triage au Canada, c'est standardisé. Et il y a plusieurs critères qui sont pris en compte. La douleur, mais aussi les signes vitaux, le type de douleur, la localisation et le risque réel pour la vie et la santé. Autrement dit, tu peux avoir vraiment mal. Puis, malheureusement, ne pas être la personne la plus urgente dans la salle. C'est frustrant, je le sais, surtout quand tu souffres. Mais le triage, ça fonctionne pas au premier arrivé, premier servi, ni au plus fort, plus vite. Même si tu essaies de supplier l'infirmière au triage en criant. Donc aujourd'hui, pensez douce pour les équipes d'urgence. Puis, je lance rien de négatif dans l'univers, là, mais si vous devez y aller, on respire. Même si on sait très bien que respirer avec une fracture, ça règle pas le problème, mais ça rend la job de tout le monde un peu plus agréable. Dans les prochaines, AC/DC avec Back in Black dans le meilleur de la musique.
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Il y a des chansons qui sortent puis qui sont associées à une époque. Ça finit que c'est daté. Mais il y en a d'autres qui traversent les années. Et dans le monde du DJing, du dance, c'est plus dur, on dirait, d'avoir une chanson qui va perdurer dans le temps. Pour moi, No Heaven de DJ Champion, un Québécois, ça fait clairement partie des chansons qui sont immortelles. C'est un classique de chez nous et parlons de la voix là-dessus de Betty Bonifaci. Quelle présence! Moi, je l'adore. Avec son regard super intense, ben, mettons que j'aimerais pas ça me faire chicaner par elle, là. Mais quel artiste! Honnêtement, là, cette voix-là, tu l'entends une fois puis tu la reconnais instantanément après. Si ça vous intéresse, là, je vous conseille d'aller écouter le groupe Beast. Là, j'ai pas le temps de vous faire entendre un extrait, mais c'était cœur. Donc, Champion avec No Heaven, montez le volume parce qu'on est en spécial road trip sur le meilleur de la musique.

0: Ah, les années 2000! On fait un test, je vous fais entendre une panoplie de sons du début des années 2000. Combien êtes-vous capable d'en identifier? Puis surtout, quel souvenir est associé à ce son-là?
1: EA Sports. It's in the game.
0: La prochaine qu'on écoute, elle fait partie pratiquement de ces sons-là. Ça nous ramène début 2000. Voici Hubas.

0: Avant, quand tu revenais d'une marche dans le bois, tu vérifiais si tu avais sali tes souliers. Maintenant, au Québec, il faut vérifier si tu as ramené un petit passager clandestin parce que les tiques continuent de faire partie des réalités de l'été, surtout quand on va marcher dans les herbes hautes, les boisés, les sentiers. Donc, le conseil de base reste simple. Des vêtements longs quand c'est possible, chasse moustique, rester dans les sentiers qui sont dégagés, puis faire une petite vérification en rentrant. C'est pas très glamour comme rituel, là, mais c'est mieux que de découvrir trois jours plus tard que ton souvenir de randonnée s'est accroché en arrière de ton genou. Donc, après la marche, eau, douche, inspection, c'est moins poétique qu'un coucher de soleil, mais un peu plus utile, par contre. Dans le meilleur de la musique, White Town avec Your Woman dans quelques instants.
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Ambiance Youngblood qui a le don de prendre une émotion, de la brasser un peu puis de nous présenter ça comme une bombe d'énergie. Peu importe l'émotion qui nous parle, ça finit tout le temps par nous énergiser, même si c'est pas le plus positif, disons-le comme ça. Donc Youngblood avec Zombie, c'est ce qu'on écoute à l'instant dans ce spécial road trip sur le meilleur de la musique. Oh, c'est Seb Galland qui vous accompagne.

assez intelligent comme mélange, le New Country avec les sonorités électro, Kane Brown qui s'est associé à Marshmello. Le résultat est franchement accrocheur, pour ne pas dire en québécois écœurant. On a encore bien des hits en réserve. Le meilleur de la musique, c'est Oh! Voici One Thing Right, Marshmello avec Kane.

0: L'été chez nous au Québec, c'est simple. Si tu sors de chez vous, tu marches assez longtemps, tu vas finir par tomber sur une scène, une tente blanche ou quelqu'un quelque part qui vend des billets moitié-moitié. 50-50! Bonjour Québec rappelle qu'il y a plus de 500 festivals et événements dans la province. Ça veut dire qu'à peu près partout, il se passe quelque chose. Musique, bouffe, humour, patrimoine, sport, culture, affaires familiales, marché public, et c'est ça qui est beau. Pas besoin d'être dans un grand centre nécessairement pour sentir l'été qui bouge. Des fois, le meilleur plan, c'est le petit événement local, la place où tu vas juste faire un tour. Donc, le Québec en été, c'est un calendrier trop plein, puis nous autres, on fait semblant qu'on va se reposer. En tout cas, une chose est sûre, dans le spécial Road Trip sur les ondes de haut, ça brasse cet après-midi. Dans les prochains instants, Beautiful Day avec U2.
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festif dans la dernière année. Il y a pas mal de chances que vous connaissez la chanson A Bar Song Tipsy de Shaboozy, chanson qui est devenue un véritable phénomène autant dans les bars que sur les routes, sur les réseaux sociaux, phénomène viral, un mélange de country, de folk et un refrain qui reste dans la tête. Donc, désolé, sorry, not sorry. Voici Shaboozy, A Bar Song Tipsy dans le meilleur de la musique. 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

Le groupe Shinedown est reconnu pour ses grosses guitares, mais aussi pour ses textes qui frappent fort. 365, c'est une chanson qui parle du temps qui passe. Des gens qu'on aime, surtout de l'importance de profiter de chaque instant. C'est un peu cliché, mais c'est tellement vrai. Donc, je sais pas qui est à côté de vous présentement, là, mais tournez-vous, puis dites-lui je t'aime. Même si c'est ton chum de gars. 365 dans le meilleur de la musique. Oh, vous êtes dans ce spécial Road Trip.

0: du camping, c'est censé être simple. Tu pars dans la nature pour décrocher avec 48 objets essentiels, 3 sacs, 2 glacières, une lampe frontale que tu retrouves jamais. La CEPAC qui rappelle qu'il reste encore des options de dernière minute pour certains séjours cet été. Puis on sent que le mode vacances commence à entrer solide dans la province. Donc même si tu vas pas dans un parc national, le camping, ça a cette capacité magique quand même de tester une relation, relation familiale, relation de couple. Quelqu'un qui a oublié l'épiquette, quelqu'un qui a mal fermé la glacière, quelqu'un qui a amené une pomme qui ne fit pas avec le matelas, puis soudainement, ta fin de semaine nature devient peut-être un petit exercice de gestion de crise. Mais j'ai une solution pour vous autres. Le spécial road trip sur les ondes de haut, ça unit des familles. Incroyable! Dans les prochains instants, c'est Fatboy Slim avec Praise You.
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qui traverse les générations, je le dis souvent, mais celle-là, j'ai demandé à la Lune, en fait clairement partie, je le dis souvent ça aussi, une mélodie toute simple, un texte rempli de poésie, plus de 20 ans plus tard, ça a encore le même effet, voici Indochine dans le meilleur de la musique. Oh!

Alexandre Poulain a cette façon vraiment bien à lui de raconter des histoires qui donnent l'impression qu'il chante directement à une seule personne. Tu l'écoutes pis c'est pratiquement comme s'il te regardait dans les yeux. Contre toute espérance, une toune remplie d'espoir. On ralentit un peu le rythme parce que ça vaut la peine d'écouter les mots d'Alexandre Poulain. Le voici. Contre

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1: On arrive dans la période de l'année où ton fil Facebook va se transformer en agence de voyage non sollicitée. Les vacances commencent, les escapades s'enchaînent, puis soudainement, là, tout le monde devient photographe officiel de coucher de soleil, critique de casse-croûte, influenceur de plage, spécialiste de la route panoramique. Pis c'est correct, je suis comme ça moi aussi, là. On aime ça voir le monde heureux. Mais il y a toujours ce petit moment drôle, hein, quand quelqu'un publie « Petite fin de semaine tranquille », avec 48 photos, 7 stories, un drone pis une légende philosophique, un montage sur une chanson de Coldplay. Mais zéro jugement, là, pour vrai, là, vraiment. Alors cet été, là, publiez vos photos, faites-nous voyager, mais oubliez pas de vivre aussi le moment présent. Le coucher de soleil, c'est beau, même s'il n'y a pas de filtre. Moi, il y a déjà quelqu'un en Gaspésie qui m'avait dit avec son gros accent de Paspébiac, là, on a toujours hâte à demain, mais faut pas oublier d'être ben tout de suite. Donc, c'est ça qu'on fait cet après-midi sur le meilleur de la musique. Oh, c'est Seth Gallant qui vous accompagne et dans quelques instants, c'est Eminem, Without Me.
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Patrice Michaud, c'est un grand nom au Québec depuis déjà plusieurs années, qui a le don d'écrire des chansons qui sonnent comme des scènes de la vraie vie. Je cours après Marie. C'est léger, c'est accrocheur, c'est rempli d'images qu'on retient dès la première écoute. Puis, ça nous donne le goût d'écœurer une de nos chums qui s'appelle Marie, là, c'est sûr. Voici Patrice Michaud.

impossible de rester complètement sérieux. Dès que ça part, on dirait que tout le monde connaît le refrain, mais vaut dire qu'il est pas super dur à apprendre. Là. Même ceux qui disent qu'ils aiment pas le beat de Outkast, là, je pense que c'est des mensonges. Voici Hey Ya, Seb Galland dans vos week-ends sur O jusqu'à 18h.

On parle souvent de grands ménages, le ménage du garage, le ménage du cabanon, mais il y a un autre ménage qui doit vraiment être fait et qui fait vraiment du bien, c'est le ménage de votre téléphone. Entre les captures d'écran qu'on regardera jamais,

0: mais les applications téléchargées juste pour essayer, les photos floues prises par accident, on accumule vraiment toutes sortes de choses. Je l'ai fait récemment, puis honnêtement, là, ça fait un bien fou. On dirait que le téléphone est plus léger, et nous autres aussi. Comme quoi, faire un peu de place, là, c'est pas seulement bon dans la maison, ça peut aussi faire du bien dans notre vie numérique. C'est un essentiel, en fait. Donc, prenez un petit deux ce soir, peut-être, pour faire ça avant de vous coucher. Là. On est toujours en spécial road trip sur les ondes de haut. On aura, entre autres, Green Day, One Eye Bastard, et aussi The Verve avec Bittersweet Symphony.
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Dans le meilleur de la musique, oh, Daniel Boucher qui s'en vient, un univers bien à lui, un artiste qui a toujours eu sa couleur vraiment à lui. Les mots tombent jamais exactement où on pense qu'ils vont aller. Puis justement, c'est ça qui est le fun avec lui, sa groove, c'est vivant. Comme je dis souvent, c'est un peu croche, mais dans le bon sens du terme. Voici Daniel Boucher avec La Désise. Dans ce spécial Road Trip, c'est Seb Galant qui est avec vous jusqu'à 18h. 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

0: de Grand Prix, c'est vraiment une des voix qui s'est installée solidement dans le country québécois dans les dernières années. Il y a ce côté vraiment rassembleur, super proche du monde, avec des chansons qui parlent simplement des affaires qu'on traverse à tous les jours. Donc, on parle des regrets, bien sûr. Donc, si j'avais su, si t'avais su, t'aurais fait quoi de différent?
1: C'est fou.

0: Adios.
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2: On est officiellement rendu dans cette portion de l'été où le Québec au complet a l'air de passer en mode vacances. Il y a du monde sur les routes, des festivals un peu partout, des terrasses pleines, des campings qui se remplissent, puis évidemment, ben, la chaleur qui s'invite dans le décor. Donc, selon les prévisions sorties ces derniers jours, juillet s'annonce quand même assez chaud, plus chaud que la normale au Québec, avec des chaleurs vraiment persistantes, des risques d'orage dans plusieurs secteurs. Donc, on est vraiment dans un classique québécois, là. Tu pars en sandales avec des lunettes de soleil, mais tu gardes toujours quand même, sûrement inconsciemment, un œil vers le ciel parce qu'un orage peut arriver tellement vite sans prévenir. Le truc, c'est d'en profiter sans se brûler. Un peu d'eau, un peu d'ombre, pas trop d'orgueil quand le soleil tape fort parce que les vacances, c'est fait pour décrocher, hein, pas pour finir comme un écrevisse après 20 minutes dehors. Et d'ailleurs, tous les médecins recommandent cet été de syntoniser haut le meilleur de la musique. C'est Seb Galland qui vous accompagne dans ce road trip. Daniel Bélanger, Portugal The Man, Imagine Dragons et bien d'autres surprises.
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6: 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Voici un duo qui dépêche.

Loud, c'est un artiste qui a réussi à amener le rap québécois dans une zone vraiment grand public sans perdre son identité. Il a le sens de la phrase, le sens de l'image, puis surtout cette façon-là de nous parler de son parcours, d'événements pas tout le temps drôles, de chanter comme s'il était avec nous autres. Donc, je pense que plus que jamais, présentement en 2026, l'authenticité dans tous les domaines, c'est pas mal ça qui paye le plus. On veut voir du vrai. Fallait y aller. La musique de Loud est dans le meilleur de la musique. Oh, Seb Galant avec vous dans les week-ends jusqu'à 18h.

0: Dans les années 90, un des plus gros vendeurs d'albums au Québec, c'était Pigeon d'argile de Kevin Parent, un album qui a extrêmement bien vieilli. Kevin Parent, c'est une voix qu'on reconnaît en deux secondes, une voix de chez nous avec du vécu dedans, des histoires à raconter et boomerang. Ça fait partie de ces chansons qui sont immortelles, qui reviennent toujours quelque part et on la lance dès maintenant. Seb Galland qui vous souhaite une excellente soirée. Merci d'avoir été avec moi dans les week-ends.
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Bon dimanche soir, en ce 5 juillet jusqu'à minuit. C'est moi, Danaë Thériault, qui vous accompagne ici à Victoriaville. 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

En ce dimanche soir, toujours un plaisir d'être avec vous. Danaé Thériault qui vous accompagne à Victoriaville. Et sur le site internet de la station, si vous n'êtes pas au courant, ben vous pouvez rattraper vos moments favoris, que ce soit entrevue, chronique ou même sujet du matin. Vous avez manqué quelque chose, pas de stress. Vous allez dans la section rattrapage et tout s'y retrouve. Donc,

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